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0: Comment ne pas regarder.
1: Ah ouais. Quoi? Il m'a mort.
2: Je sais que tu m'as pas dansé.